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1: Fandangos de Lucena, Antonio Fernández Foforito con la guitarra de Paco de Lucía.